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3: 我是小林，推荐电影《秋日何时来》。
4: Ce serait bien si tu me faisais une donation de ton vivant pour éviter de payer trop d'impôts quand tu seras morte.
5: Je t'ai déjà laissé mon appartement de Paris.
4: Mais alors?
6: C'est horrible à dire, mais avec nos gosses, on a tout raté.
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7: Philippe!
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7: La fille nous a appelé en urgence, elle se sentait pas bien. 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
3: 这是一部仿佛田园散文诗般的电影，波澜不惊的笔触之下，埋藏了太多无法言说的真相和无法承受的悲伤。剧情是这样的：慈祥的老祖母米歇尔在伯肯蒂乡下安享着平静的晚年生活，她最好的朋友玛丽也住在附近，但当她的女儿瓦拉丽把孙子卢卡斯送来过秋季假期的时候，一切都偏移了正常的轨道。
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5: 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Vous savez, Vincent n'a pas eu une vie facile.
8: Je ne suis pas certaine qu'il s'agisse d'un accident.
9: Tu es au courant de quelque chose?
8: En fait, j'ai plutôt peur qu'il s'agisse d'un meurtre.
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